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3: Et oui, bonjour à toutes, bonjour à tous, bienvenue sur Radio Campus Clermont-Ferrand 93.3 pour le grand forum des associations sous un samedi matin ensoleillé. Il ne fait pas trop chaud, il fait même un peu frais. En tout cas, voilà, les allées commencent à se remplir pour les visiteurs. Kevin au micro avec Mathilde.
4: Bonjour.
3: Bonjour.
5: Bonjour à tous.
3: Bonjour à tous, donc passez.
4: Oui.
3: On va y arriver.
4: Merci Kevin. Et nous recevons donc pour l'ouverture donc, de ce forum des assos en compagnie de Radio Campus 93.3, l'association Auvergne Solidarité Internationale, alias OSI pour les intimes. Nous avons 5 membres et dont 3 autour de la table et je vais les laisser se présenter.
5: Merci. Donc François Anglade, Auvergne Solidarité Internationale. Alors, on est très heureux d'ouvrir ce temps de forum. Et Auvergne Solidarité Internationale, c'est une association, mais c'est surtout un collectif d'associations qui regroupe aujourd'hui une quinzaine d'associations de solidarité internationale et développement international, et qui, dont certains vont prendre la parole après moi. Sachant que Auvergne Solidarité Internationale, en tant que collectif, a comme objectif de permettre aux associations d'échanger entre elles, de mutualiser leurs compétences, mais aussi d'être mieux représentées vis-à-vis de tous les partenaires et notamment des pouvoirs publics. Auvergne Solidarité Internationale ne réalise pas beaucoup d'opérations en tant que telles. Elle est plutôt le relais de l'ensemble de ses membres, qui sont toutes des associations. Et dans ce cadre-là, le Grand Forum est l'occasion de lancer ce qu'on a appelé l'automne des solidarités. L'automne des solidarités est un ensemble de manifestations réalisées par les uns et par les autres sur toute la période de septembre, octobre, novembre, et avec tout un tas d'opérations. Je vais les citer rapidement, mais certains reviendront dessus après. On va commencer par le week-end de forêt nourricière organisé par Anis Étoilé du 16 au 18 octobre. Le 17 octobre, il y aura aussi l'occasion par Action contre la faim de mener une opération de consommer responsable à la place de la Victoire. Donc retenez ce week-end, 16, 17, 18 octobre. Il y aura plein d'activités. Ensuite, et sur toute la période du 15 octobre, au 30 novembre, ce sera le festival alimentaire. Le festival alimentaire, bon, un certain nombre de gens savent ce que c'est. C'est un festival de films engagés autour de l'agriculture et de l'alimentation et de l'environnement en général. Et qui sont films accompagnés de débats systématiquement. Et sur le Grand Clermont, c'est plus d'une 20 à 25 manifestations qui auront lieu sur cette période du 15 octobre au 30 novembre, mais je laisserai Céline Porcheron, Danis Étoilé, vous la présenter plus en détail.
4: Merci.
5: Le 31 octobre, on aura

0: le départ de la route de la solidarité vers la Casamance. Pierre Miel va vous en parler. C'est une opération qui, depuis plus de 30 ans aujourd'hui, permet de doter les dispensaires de Casamance de moyens d'évacuation des malades. Donc, ils vous en parleront. Et puis, donc, retenez cette date, 31 octobre à 9h, place de Jaude, départ du convoi, 27 véhicules cette année. Le 7 novembre, Électriciens sans frontières, qui n'est pas là aujourd'hui, vous propose une soirée théâtrale engagée à Aubière. Et les 26 et 27 novembre, H2O sans frontières propose le cours d'eau d'H2O à la Maison des Sports, qui permettent de rassembler l'ensemble des opérations des élèves autour de la problématique de l'eau. Et enfin, le Festival des Solidarités, qui est un peu le point d'orgue de nos manifestations d'automne, qui aura lieu le samedi 21 novembre. Donc, Festival des Solidarités, qu'on a nommé cette année de la fourche à la fourchette, et qui sera autour de la problématique de la souveraineté alimentaire, ici et là-bas. Donc voilà, tout un programme, et je vais laisser les uns et les autres en parler pour vous le présenter. Donc, je passe d'abord la parole, puisque c'est le premier événement, à Céline Porcheron, d'Anis Étoilé. Et puis, nous y reviendrons après avec Action contre la faim et les anciens et les amis de la Casamance, avant de passer la parole à la CAFA.
1: Donc, je me charge de réintroduire Céline Porcheron, d'Anis Étoilé. Voilà, à vous les studios.
2: Merci beaucoup. Donc, nous, cette année, on organise deux événements, un gros événement, donc, comme l'a dit François. Donc à la mi-octobre. Cette année, suite à ce qui s'est passé cet été, on voit que le changement climatique, c'est vraiment un sujet hyper important. Et nous, depuis un an, on travaille en fait sur la place des arbres dans ce cadre-là, comment on peut s'intéresser beaucoup plus aux arbres, à leur importance, à nos liens avec ces arbres. Et donc l'impact aussi de la déforestation en particulier sur le changement climatique, la perte de biodiversité. Et le rôle qu'on peut avoir avec notre consommation dans développer on appelle ça la déforestation importée dans nos assiettes. C'est-à-dire qu'on, par ce qu'on consomme, par nos choix, on provoque aussi des catastrophes ailleurs qui nous reviennent en boomerang aujourd'hui. Donc ce week-end-là, du 16 au 18, on aura trois journées. Une première soirée avec un débat, avec un film qui s'appelle Pilleurs de terre, en partenariat avec le Rio. Le samedi, toute une journée, ça sera l'espace Anatole France, l'espace jeunesse Anatole France, avec entre autres des conférences qui vont creuser la question, avec des spécialistes ethnobotanistes en particulier, qui travaillent sur la forêt déjà, donc les forêts comestibles européennes. Ça sera une causerie avec Thierry Thévenin. Je pense que beaucoup le connaissent dans la région. Il est, sur ces questions d'ethnobotanicité, il est très connu. Et une personne qui vient spécialement du sud de la France, qui est ethnobotaniste aussi et chercheuse à l'IRD, spécialiste des relations entre la société et la forêt. Et donc, elle nous parlera, elle, de refaire le monde autrement avec les arbres. Donc, on va vraiment creuser cette question d'agroforesterie toute la journée. On aura aussi des ateliers cuisine. Des jeux toute la journée, voilà. Et une personne de l'association, des personnes de l'association Envol Vert, qui sont spécialisées, mais plutôt côté Amérique latine, parce que là on fait le lien entre ce qui se passe en Afrique, en Amérique latine, en Asie, avec ces questions de déforestation. Et donc, qui viendra aussi expliquer les projets d'agroforesterie, comment, grâce aux arbres, on peut transformer notre société, donc en Colombie, au Pérou et aussi en France. Et le dimanche, on partira à l'extérieur. Donc là, aller voir un peu, entre autres, bains de forêt, explorer ce qu'il y a autour de nous, les haies et tout ça. Voilà, ça, c'est un gros événement qu'on organise autour de la Journée mondiale d'alimentation qui a lieu le 16 octobre. Et ça sera aussi le lancement donc, du deuxième activité que nous, on coordonne sur toute la région Auvergne. C'est le festival donc, alimentaire, comme la terre. Voilà. Donc vous avez toutes les infos sur un site qui s'appelle alimentaire.org. On retrouve toutes les séances, et sur la région, c'est une centaine de séances, et sur l'agglomération, comme l'a dit François, une vingtaine, 25 peut-être. Chacun peut s'en emparer, organiser des séances. Nous, sur Clermont, on en a prévu 5, donc celle du 16 octobre, et après 4 séances tous les mardis de novembre au Rio, donc, puisqu'on a un partenariat avec ce cinéma. Entre autres, une grosse journée autour de la place des femmes dans l'agriculture. Donc si vous êtes intéressés, venez sur nos stands aujourd'hui, donc, parce qu'on est au Forum des associations.
1: Quel numéro ?
2: Quel numéro ?
1: 87.
2: 87, donc dans l'espace Solidarité. 87.
1: Et où, je
2: ne
1: sais pas.
2: On est tous ensemble, en fait. Ozzy est tout ensemble.
1: Je ne sais pas, de la fontaine.
2: C'est vers le, c'est en haut. En haut.
1: Juste
2: en haut.
1: Au-dessus de la fontaine. OK, en haut, au-dessus de la fontaine. Si voilà. Vous êtes,
2: venez échanger avec nous, venez prendre les docs. Vous aurez toutes les infos sur donc les 10 films qui sont proposés pour débattre cette année, dont sur l'eau, les pesticides, changer, voilà, fonctionner autrement. Questionner le système agricole mondialisé qui existe aujourd'hui et qui nous emmène un peu en partie dans le mur. Et voilà, qu'est-ce qu'on peut faire ? Comprendre et après voir comment on peut agir. Je laisse la parole peut-être à...
1: Peut-être un petit rappel du coup des deux événements dont vous nous avez parlé. Donc le festival alimentaire qui est introduit par un autre festival qui a lieu du 16 au 18 octobre et qui s'appelle du coup...
2: Qui s'appelle, pardon, Forêt nourricière. Les forêts nourricières.
1: Voilà, et à retrouver à quels endroits ? Au Rio ?
2: Au Rio, salle Anatole France, à Clermont. Et le dimanche, bah, il faut nous contacter, Anis Étoilé.
1: OK.
2: Donc c'est anisétoile.org. Voilà, vous pouvez nous contacter, nous appeler. Et sinon, venir nous laisser vos coordonnées sur le stand. Prenez les docs sur le stand. On a toute l'info sur le stand.
1: Et c'est gratuit ?
2: C'est gratuit. Alors pour les balades, ce sera...
3: Ouais.
2: D'accord.
1: Alors, nous allons faire une
4: pause.
1: Oui, il faudra parler un peu plus fort, c'est tout, je pense.
2: Voilà. Donc, on va mettre de l'ambiance. Il y aura de l'ambiance derrière nous. Voilà. Solidarité internationale,
1: qui va passer.
2: Ça va bien.
1: Brésil volcanique.
2: Ça sera volcanique. Donc, venez aussi participer au débat. Ça sera volcanique. Ça va être difficile, je pense.
1: Ouais, je pense qu'il faudra faire une pause. Ça va frapper fort.
2: Bon.
1: Ouais. Musical en direct. Musical en direct. Ouais.
2: Bon, merci bien.

0: Et nous voici de retour au Jardin Lecoq pour le forum donc, des associations à Clermont-Ferrand. Donc, et nous sommes Radio Campus Clermont-Ferrand 93.3 au stand numéro 20 si vous voulez nous parler in real life. Et nous recevons l'association Auvergne Solidarité Internationale qui nous déroule l'ensemble de leurs des événements qui sont donc en lien avec leur mission. Et là, donc, nous avons reçu Anis Étoilé et nous a parlé de l'agroforesterie, de l'impact écologique, du festival alimentaire. Et là, maintenant, nous recevons Action contre la faim qui va nous dérouler un autre événement.
1: Bonjour, donc je suis Myriam Djebaili, déléguée de Action contre la faim. Action contre la faim, c'est une association qui existe depuis 1979, qui agit au niveau international et national depuis le Covid avec la mission France. Nous sommes une délégation où on accepte tous les nouveaux bénévoles. Chaque année, on a beaucoup d'étudiants, donc en fait, chaque année, on renouvelle beaucoup nos bénévoles. Nos projets d'action pour Action contre la faim, c'est le samedi 17 octobre, comme ça a été dit par François Ouglade. Les journées mondiales de l'alimentation, donc ce sont des journées où on sensibilise sur l'impact carbone de ce qu'on achète, donc on rend plus responsable les achats alimentaires. C'est un jeu qui s'appelle Légumes Express. On parle de la mangue, de la tomate, du soja et de l'avocat. Et on se rend compte qu'en fait, à chaque fois qu'on achète ce genre de produits qui viennent d'ailleurs, on apprend des choses, donc on pose des questions très précises et avec des possibilités de réponses. C'est assez ludique, on fait venir les enfants et il y a des plateaux au sol et on fait avancer les personnes au fur et à mesure qui répondent bien. Et donc à la fin, ils gagnent des petits lots et notamment des produits bio et locaux. On a des partenariats souvent avec la Biocoop. Nous allons participer comme d'autres associations de Auvergne Solidarité Internationale le vendredi... au cours d'eau d'H2O, donc le 26-27 novembre. Donc on invite les scolaires à venir nous voir parce que nous avons des actions clés en main qui s'appellent Course contre la faim et le dessin contre la faim pour les personnes, les enseignants qui voudraient faire des actions, des projets solidaires. Donc venez nous voir, on va vous expliquer aujourd'hui, donc stand 87, comment on peut s'investir, faire des projets solidaires au niveau scolaire. Nous avons notre prochaine réunion le vendredi 11 septembre, 17 rue Centre Jean Richepin à Clermont-Ferrand, de 19h à 21h. Troisième étage, donc vous venez, c'est ouvert à tous. Bien sûr, toutes nos actions sont gratuites. Et nous avons également prévu donc une opération paquet cadeau à la FNAC du Cendre. Donc si vous voulez venir nous voir aussi, ça sera avec plaisir qu'on répondra à toutes vos questions. Et venez alimenter notre délégation le vendredi 11 septembre, c'est vendredi prochain, donc 17 rue Centre Jean Richepin. Je ne vais pas faire très long, donc en fait, on a tous les mêmes thèmes un petit peu. On œuvre tous en fait à OSI pour un monde plus solidaire, moins inégal et plus juste. Voilà, donc je vais laisser la parole à Rachida de la CAFA et de. Ou alors à peut-être, tu veux parler. Voilà, donc je ne vais pas parler trop longtemps, on partage la parole. Merci donc de votre écoute et à bientôt, j'espère, au Centre 87.
0: Eh ben, merci pour cette présentation très, très. Très courte, efficace. Donc Action contre la faim, stand numéro 87, donc en partenariat avec Auvergne Solidarité Internationale, donc si vous voulez retrouver tout ce petit monde. Et donc nous recevons donc un autre membre de OSI que je vais laisser se présenter et ensuite nous verrons avec Rachida.
2: Oui, merci de nous accueillir. Je suis Pierre Miel, le président actuel des anciens et amis de la Casamance. Une association qui est assez connue ici parce qu'elle agit depuis longtemps, depuis plus de 30 ans maintenant. Et notre événement cette année, c'est, comme l'a dit François tout à l'heure, le départ de notre route de la solidarité et de l'amitié vers la Casamance, avec la Casamance, qui est en fait un convoi de véhicules. Alors, ce sont essentiellement maintenant des Kangoo, mais initialement, c'était des 4L. Qui vont être remis en Casamance à des dispensaires éloignés des centres de santé et des hôpitaux, quoi, hein, de manière en vue de transporter tout simplement hein, les malades, les blessés, les femmes enceintes. Bref, elles vont servir, ces véhicules vont servir d'ambulance en fait, hein, là où il en manque. Et il en manque beaucoup. Donc le départ, ça sera place de Chaude. Le samedi 31 octobre, c'est prévu entre 9h et 10h. Hein, et bien évidemment, ce sera une cérémonie hein, qui, qui va réunir non seulement tous ceux qui partent, hein, nous partons à, avec 27 véhicules, donc 54 conducteurs. Et donc, ça sera l'occasion pour les familles, pour les amis, pour les soutiens de venir manifester leur, leur soutien et dire un petit au revoir. Parce que c'est quand même un voyage qui va durer par la route, hein, depuis Clermont-Ferrand jusqu'en Casamance. Il nous faut 3 semaines. Donc c'est un voyage qui va durer 3 semaines, qui va se prolonger sur une période d'une quinzaine de jours par la distribution, donc la remise de ces véhicules au poste de santé. Alors bien entendu, hein, cette opération, elle se fait avec l'accord des autorités politiques et médicales, hein, de santé du Sénégal. Hein. D'ailleurs, on n'emmène rien là-bas qui n'ait pas été demandé et sans les, toutes les autorités administratives du pays. Quoi, hein. Voilà. Ces véhicules, bon, nous sont, en France, nous sont donnés, hein, par des entreprises. Alors, on a une entreprise qui en donne depuis le début, hein, et beaucoup, c'est Enedis, un partenaire fidèle et un soutien énorme. Mais il y a aussi des collectivités comme la métropole de Clermont, tout simplement, hein, qui nous donne des véhicules aussi depuis le début. Il y a un peu de musique, hein, ça pourrait être de la musique sénégalaise. Ça sera le cas, ça sera le cas le samedi 31 octobre, hein, place de Jaude. Je pense qu'on aura un petit accompagnement musical, puisque évidemment nous sommes en relation sur Clermont, hein, avec des associations de Sénégalais, hein, évidemment, qui viendront bien sûr nous soutenir au moment du départ. Voilà, et ces véhicules sont réparés par des bénévoles. Mais aussi par des lycées professionnels, hein, qui font de la formation au métier de l'automobile, et donc on leur remet les voitures et ils participent comme ça, des jeunes participent en fait à notre action. Bon, par ailleurs, à l'arrivée, on a aussi des missions médicales par nos équipes de médecins et infirmiers. Et puis, bon, on transporte évidemment non seulement des pièces détachées pour la maintenance des véhicules, mais aussi des ordinateurs qui nous sont donnés aussi par des lycées, qu'on remet à des lycées ou des écoles là-bas qui nous le demandent. On transporte divers matériels comme ça à la demande des populations et des autorités de Casamance. Voilà. Donc, c'est une grosse opération. Qu'on renouvelle tous les 2 ans, puisqu'il faut 2 ans pour la préparer. Et donc ben, rendez-vous le samedi 31 octobre.
0: 31 octobre, veille d'Halloween. Enfin, veille de Toussaint. C'est comme ça que je... Donc le 31 octobre, donc voilà, départ du convoi pour Casamance. Moi, je découvre, hein, totalement. Comment on peut faire en tant que public, voilà, pour soutenir ces actions donc, qui sont... annuel
2: Il y a bisannuel, mais il y a multiples façons de soutenir, bien entendu. Hein. Il y a en faisant des dons, hein, y compris de véhicules, hein. Les particuliers, j'ai pas cité les particuliers tout à l'heure, mais bien sûr, on a aussi des particuliers qui nous donnent des véhicules, disons, qui ne vendent pas, hein, puisque nous, on ne peut que récupérer des dons. Hein. Par contre, comme on est une association... un but non lucratif et reconnu d'intérêt général, on peut délivrer des reçus fiscaux par contre, hein, bien sûr, on le fait beaucoup, hein, puisqu'on a beaucoup de dons. Pour une opération aussi importante, forcément, on le fait avec beaucoup de dons. Alors bien sûr, il est possible de parrainer un véhicule, par exemple, hein, ou parrainer un village là-bas. Hein. Alors on a des collectivités, parce que ce n'est pas une association uniquement clermontoise, hein, c'est une association nationale. Et on a des bénévoles répartis sur tout le territoire. Et on a des communes, par exemple, qui parrainent un des véhicules. On a Cherbourg, par exemple, on a Yzeure, on a Saint-Éloi-les-Mines, plus près de nous, hein, qui parrainent des véhicules. C'est-à-dire qu'ils prennent en charge, en fait, les frais afférents aux véhicules. Voilà.
0: Eh ben, merci pour ces informations. Donc, rendez-vous le 31 octobre. Et là, nous allons passer le micro à Rachida.
2: Merci à vous.
0: Qui va nous présenter
3: deux associations.
0: Deux associations. Je te laisse dérouler.
3: Merci. Bah, c'est Rachida Bounega. Je suis la présidente de l'ECAFA, qui est la Confédération des associations africaines d'Auvergne, et aussi la présidente de Harmonie Auvergne Maghreb, qui sont deux associations culturelles. Et je suis aussi la vice-présidente de OSI, Auvergne Solidarité Internationale. Et c'est là que je suis présente avec le collectif. Si je parle des deux de premières associations, c'est la culture. On fait tout en fait pour faire briller les cultures africaines et maghrébines au sein de notre ville de Clermont-Ferrand. Aussi, on fait des ateliers parce que quand on parle de l'égalité des droits, l'égalité des chances, il y a le mot solidarité, c'est-à-dire les trois associations sont connectées et moi, j'ai le plaisir de travailler avec pas mal d'associations qui sont en train de défendre la solidarité internationale et surtout la souveraineté alimentaire et économique, sociale. C'est pour être précise, en fait, c'est M. Anglade, qui est le président de du collectif OSI. Il a bien fait de rassembler ces associations parce que c'est un collectif en fait qui fait partager les compétences. C'est un collectif qui peut faire briller les cultures, même si la spécificité c'était la solidarité internationale. Moi, en tant que présidente de deux associations culturelles, surtout la CAFA qui rassemble pratiquement une vingtaine d'associations africaines. On est quand même des Ivoiriens, il y a des Sénégalais, il y a des Maghrébins, Maroc, Algérie, Tunisie. Il y a même, nos associations sont ouvertes à toute nationalité, il n'y a pas de frontières, il n'y a pas de... Toutes les identités sont acceptées sans discussion. La culture, en fait, au sein de Clermont-Ferrand, c'est un défi. Tous les ans, on organise des soirées, des conférences, des tournois de Cannes. Harmonie Auvergne Maghreb, elle est spécifiée en fait, à faire des ateliers pour l'égalité des droits et l'égalité des chances. Et je remercie notre ville de Clermont-Ferrand. Je remercie aussi notre département et autres partenaires parce que moi, je travaille beaucoup avec Gisèle Halimi et la mission Égalité. Si je parle précis, c'est que moi, je relie en fait entre les trois associations qui sont connectées et je défends les valeurs culturelles, égalitaires et solidaires. Merci.
0: Efficace. je propose que du coup, on fasse un petit rappel de tous les événements qui vont avoir lieu en lien avec OSI. Et nous avons une minute, deux minutes, une minute.
2: Alors, je vais être bref. Merci à tous. Merci Radio Campus pour nous permettre de présenter un peu ce qu'est ce collectif et l'ensemble de la diversité des membres qui le composent. Je crois que là, vous avez eu un panel de quelques-unes de nos associations. Les temps forts de cet automne se retrouvent autour de l'automne des solidarités. Vous pouvez retrouver l'automne des solidarités sur notre site www.osiausi.fr et vous aurez l'ensemble des manifestations, je ne vais pas les répéter ou très rapidement, le week-end du 16, 17, 18 octobre, plusieurs manifestations importantes autour de l'alimentation de la forêt nourricière, le lancement du festival alimentaire, le 31 octobre, le départ du convoi pour la Casamance, le 21 novembre, c'est un temps très fort autour du festival des solidarités de la Fourche à la Fourchette, et enfin les cours d'eau d'H2O à la fin du mois de novembre, les 26 et 27. Vous pouvez nous retrouver sur le Jardin Lecoq, au stand 87, en haut du Jardin Lecoq, juste en face du rectorat. Et nous vous y attendons. Nous pourrons vous présenter l'ensemble de ce que nous faisons et surtout vous associer à l'ensemble de nos activités.
0: Merci. Petite pause musicale. Ouais.

0: Bonjour à toutes et à tous, vous êtes toujours sur Radio Campus 93.3 en direct du Forum des Associations au Jardin Lecoq à Clermont-Ferrand. Si vous voulez nous retrouver physiquement, ma foi, nous sommes au stand numéro 20 du Jardin Lecoq, juste devant l'entrée. Et on continue notre émission où on va vous présenter différentes associations qui sont présentes aujourd'hui à ce forum, qui est l'occasion de montrer la vie associative clermontoise. Et là tout de suite, nous avons avec nous Claire. Claire, bonjour.
1: Bonjour Quentin.
0: Qui est là pour nous présenter le planning familial. Donc, ma foi Claire, pourquoi rejoindre le planning familial? Qu'est-ce que c'est que cette association? Enfin, explique-nous donc qui vous êtes.
1: Alors du coup, le planning familial, pour le présenter, c'est une association féministe d'éducation populaire qui milite pour le droit à l'éducation, la sexualité, à la contraception, à l'avortement et à l'égalité des droits entre les hommes et les femmes. Mais on combat aussi toute forme de violence et de discrimination. Donc, pourquoi nous rejoindre ?
0: Mais oui, ma foi.
1: Pourquoi nous rejoindre ? Alors, je suis bénévole au planning familial. Déjà, on est une équipe, une chouette équipe de bénévoles. On fait différentes actions, justement, pour aider l'association. Notamment, des actions concrètes comme organiser des collectes de protection hygiénique pour les femmes qui souffrent de précarité menstruelle. Et dans ces cas-là, les serviettes hygiéniques sont gratuites et disponibles au planning familial qui se trouve au centre Gisèle Halimi. On est là aussi pour les manifestations. On tient des stands pour se présenter et justement se faire connaître pour aider les gens qui en auraient besoin et qui ne nous connaîtraient pas.
0: Ouais, ce que vous faites est vraiment primordial, notamment, bah, comme tu l'as dit, dans le cadre des personnes précaires, ce qui peut notamment être les jeunes, les étudiants, tout plein de milieux. Le planning familial, où est-ce qu'on peut vous retrouver si on a besoin de vous? Où est-ce qu'on peut aller? Comment est-ce qu'on peut vous contacter?
1: Alors, on est au centre Gisèle Halimi, qui est juste en face du...
0: Okay.
1: De l'hôpital Estin, pour le tram c'est l'arrêt Gravière et on n'est pas très loin. On est disponible, vous tapez planning familial 63, vous trouverez le numéro pour prendre rendez-vous avec des conseillères conjugales ou des gynécos.
0: Ok, mais c'est fantastique, donc on peut vraiment vous contacter si on a le moindre besoin dans des questions de santé sexuelle, de VSS, vous êtes là pour accompagner.
1: Exactement,
0: pour
1: aider. C'est ça.
0: Et bien c'est fantastique. Est-ce que tu as autre chose à ajouter au sujet du planning familial, ma foi?
1: Bah c'est gratuit.
0: C'est gratuit. Et ça, c'est important de le préciser. Oui, le planning familial, en plus d'être accessible à tous, c'est gratuit. C'est une association qui a pour but d'aider justement les gens qui n'ont pas les moyens aussi.
1: C'est ça. Donc.
0: C'est fantastique. Et c'est très important qu'on ait des associations et des antennes comme le planning familial pour aider les personnes qui ont besoin dans ces domaines-là. Donc ce que vous faites est primordial et on vous en remercie, ma foi.
1: Merci.
0: Et bien, ma foi, si tu n'as rien d'autre à ajouter, merci à toi, Claire.
1: Je crois que j'ai rien d'autre à ajouter.
0: Et bien, dans ce cas, c'est fantastique. Merci beaucoup, Claire. Et si vous voulez aller voir le planning familial et que vous êtes actuellement au Forum des Associations, vous êtes au stand 77, c'est bien ça?
1: C'est ça. On a plein de petits flyers.
0: Plein de petits. Mais on adore les flyers ici, c'est fantastique. Et bien, merci beaucoup, c'est génial ce que vous faites. Et donc, voilà, le planning familial de Clermont-Ferrand, n'hésitez pas, centre Gisèle Halimi et au Forum des Associations au stand 77. Merci à toi Claire.
1: Merci.
0: Vous êtes toujours sur Radio Campus 93.3 au Forum des Associations. Lilou qui est avec moi, tu as quelque chose à rajouter?
2: Bonjour à toutes et à tous. Bienvenue dans cette émission de Radio Campus où nous sommes en live, nous sommes dans la vie, nous sommes au milieu des arbres, nous sommes au milieu de la végétation, nous sommes au milieu de l'eau qui n'est pas très loin.
0: Nous sommes à côté de l'étang du Jardin Lecoq, effectivement.
2: Oui, il y a des arbres magnifiques et je fais un petit clin d'œil à mon oncle qui pendant des années a travaillé dans ce Jardin Lecoq, a planté les fleurs, a planté les arbres et tout ça. Et je suis très heureuse que nous accueillions en ce jour toutes les associations de Clermont-Ferrand et la périphérie. Faut savoir que les associations répondent et répondent au mieux à des demandes spécifiques. Oui. Donc il faut insister sur le fait que les demandes spécifiques, c'est l'essentiel de l'être humain.
0: Effectivement,
2: c'est l'être humain le plus proche de l'être humain et qui répond à ses besoins.
0: Tu as tout à fait raison de rappeler, d'autant plus dans ces temps, ma foi, troublés où le monde associatif a tendance à manquer de soutien, l'importance du tissu associatif d'une ville qui est effectivement primordial et c'est le rôle du Forum des Assos.
2: Je précise aussi une chose, c'est qu'on peut y participer.
0: On se retrouve après une pause musicale.

0: lequel tu prends ? Le grand ou le petit ? 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
2: Et salut à tous, c'est Aude. J'espère que vous allez bien. Je suis ravie d'être ici au forum des associations du Jardin Lecoq en votre compagnie. Et encore plus d'être en compagnie de Bernard Perriot, qui est membre du conseil d'administration de l'association La Librairie Une Aventure. La librairie qui est le nom, tout simplement, de cette fameuse librairie indépendante de Clermont-Ferrand qui se trouve en haut de la rue des Gras. Les Clermontois la connaissent bien. Elle est située à cet angle où on ne peut pas la louper, avec ses magnifiques vitrines qui nous enchantent. Et elle est portée par ces passionnés qui font toujours vivre la lecture au Clermontois. Et donc, Bernard Perriot, bonjour à vous.
3: Bonjour.
2: Merci infiniment d'avoir... vous êtes au Forum des associations. Et Depuis plusieurs années. Et vous avez accepté de venir faire un petit crochet par chez nous. Alors,
3: c'est nous qui vous remercions de nous donner la parole.
2: Et je vous en prie, on a une petite ambiance musicale juste à côté, donc écoutez, c'est très sympathique. Et alors, je vais commencer par vous demander tout simplement pourquoi adhérer à cette association. Est-ce que c'est un petit peu la question, qui revient pour toutes les associations qu'on reçoit aujourd'hui à notre micro. C'est tout simplement pour commencer, quelle est la raison pour laquelle il faudrait adhérer, d'après vous, à cette association, et puis nous la présenter aussi, tout simplement.
3: Pour soutenir les librairies, la librairie, c'est son nom, est une librairie généraliste et indépendante. Et comme la plupart des librairies actuellement en France, ce n'est pas très facile pour eux. Est-ce que vous voulez que je vous raconte le début ?
2: Oui, dans quelles circonstances elle est née ? Oui, bien sûr, allez-y.
3: Quand elle s'est installée à Clermont-Ferrand, il y a une petite quinzaine d'années, elle était rue Pascal. Mmh. Et puis, elle a senti que la rue était en train de décliner et elle s'est rapprochée de l'axe du centre-ville, un des axes du centre-ville, la rue des Gras. Mais il fallait l'aider à déménager tous ses livres. Et aux vacances de la Toussaint, en 2012, elle a demandé à ses clients qui la soutenaient déjà, mais de façon informelle, de l'aider à déménager. C'est ce qui s'est passé aux vacances de la Toussaint. Et à la suite de cette aventure collective, eh bien, nous avons décidé de fonder une association pour la soutenir.
2: Donc déjà, vous-même, vous aviez repéré cette librairie rue Pascal avant de l'aider à se délocaliser rue des Gras. Vous aviez repéré la naissance de cette librairie.
3: Elle avait été très, très bien annoncée quand elle est arrivée. Elle avait été soutenue par M. Rome, qui était dans cette librairie historique.
2: Une institution à Clermont.
3: Donc elle s'est juste installée, elle, après la rue Pascal, un peu plus bas, dans la rue des Gras.
2: On peut peut-être dire le nom de la créatrice de cette librairie
3: C'est actuellement elle qui la dirige. C'est la libraire, c'est Dominique Minard. Mmh. Et elle est aidée par une jeune libraire. Actuellement, c'est Ambre, après d'autres.
2: Donc vous avez, suite à ça, vous avez décidé, suite à ce déménagement, de créer cette association autour de cette librairie.
3: Notre première action de soutien a été d'abord de l'aider quand elle accueille des auteurs et qu'elle les interviewe. C'est toujours extrêmement intéressant, mais ces auteurs, le trajet des auteurs est payé par les éditeurs, mais ensuite il est logique de les accueillir le soir après la conférence, l'interview, et d'autre part de les héberger. Et c'est notre association, l'argent de notre association et de ses adhérents, qui permet d'accueillir donc les auteurs qui sont interrogés par Dominique.
2: Quelles autres actions ou événements vous organisez ?
3: On l'aide également quand on lui demande de tenir un stand, mais à un moment où sa librairie est ouverte, et elles ne sont pas très très nombreuses, par exemple le festival du lac Littérature au Centre, qui a lieu
2: en avril, je crois, mars-avril,
3: début avril, fin mars, chaque année, une journée, et il y a une librairie annexe en fait, et chaque journée est dédiée a une librairie et c'est nous qui aidons à tenir cette... à soutenir donc notre, la librairie, c'est-à-dire aidons à vendre les livres pour cette journée. Même chose au moment du prix Vialat. C'est la librairie donc, de Dominique Minard qui est appelée à vendre les livres des auteurs du prix Vialat de l'année. Ou quand elle est, on lui demande pour une occasion à l'université, même chose, nous lui donnons un coup de main à ce moment-là. Sinon, ce que nous essayons de faire, c'est de la faire connaître, de faire connaître aux Clermontois qu'il y a une librairie à Clermont-Ferrand, au centre-ville.
2: Il y a beaucoup de Clermontois, vous pensez qu'ils ignorent encore l'existence de cette librairie ?
3: Ça nous étonne toujours, parce que 4 ou 5 fois par an, nous mettons une table devant la librairie pour attirer l'œil et pour signaler que derrière notre table, il y a une librairie. Avec une petite action, c'est-à-dire que notre association offre une fleur, maintenant en papier pour des raisons écologiques, offre une madeleine, offre une chouquette, offre un hérisson fabriqué avec un ancien livre à toute personne qui, ce jour-là, aura acheté des livres à la librairie.
2: Ça a lieu quand, ça ? Le petit cadeau, là, c'est pour quel événement ?
3: La Saint-Jordi. La Saint-Jordi, c'est la fête européenne des libraires indépendants qui a été relancée sur le modèle de ce que font les Catalans à Barcelone.
2: D'accord.
3: Saint-Jordi, c'est Saint-Georges.
2: Ouais.
3: Saint-Georges est fêté le 23 avril. Il se trouve que ce jour-là, c'est aussi le jour où Shakespeare est mort, et je crois bien Cervantes. Et donc, traditionnellement en Catalogne, monsieur offrait à madame une rose et madame offrait à monsieur un livre. C'était un peu genré. Maintenant, à toute personne qui entre acheter un livre, peu importe qui, nous lui offrons une fleur.
2: D'accord. C'est très stylé. Est-ce que vous êtes combien d'adhérents actuellement ?
3: Une petite quarantaine.
2: Petite quarantaine. C'est difficile de faire sa place au milieu des mastodontes. À chaque fois, la question revient, mais au milieu de la FNAC, au milieu d'Amazon, de Cultura, est-ce que c'est toujours un combat de tous les jours, quoi.
3: Alors le combat, il est mené par la libraire, évidemment. Nous ne sommes là qu'en soutien.
2: Et c'est vrai, déjà pas mal.
3: Et c'est vrai que ce n'est pas très facile d'être libraire actuellement, de vendre des livres.
2: Mais donc justement, est-ce que vous trouvez quand même que ça se maintient au niveau de l'intérêt des lecteurs, ou est-ce que vous trouvez qu'il y a un essoufflement ?
3: La librairie est toujours là. Et ça, c'est un petit miracle chaque année renouvelé, et nous nous en réjouissons en fait. Mais c'est vrai que c'est toujours un peu fragile. Quand on lit la presse actuellement, on se rend compte que les libraires ont toujours un peu de mal, mais elle arrive à être toujours là et à employer toujours une jeune libraire qui lui donne un coup de main extrêmement efficace.
2: Est-ce qu'on pense aussi à la concurrence des liseuses ou des livres audio ? Ça aussi, est-ce que ça compte justement
3: sûrement
2: sur ce marché ?
3: Sûrement. Bon, nous, en fait, ce n'est pas nous qui faisons la politique de la librairie. C'est elle qui prend ses décisions, qui choisit les livres qu'elle vend. Nous, on est juste là pour dire, continuez à lire et, si possible, des livres en papier.
2: On peut peut-être dire justement un point de ce qu'elle propose dans cette librairie, justement. Quels sont les genres, les thématiques ?
3: C'est une librairie généraliste. Donc, vous avez un coin littérature jeunesse et même littérature enfant. Vous avez le coin polar. Vous avez la littérature française. Vous avez la littérature étrangère. Vous avez un coin de livres généraux, écologie, politique, etc. Un rayon histoire, un rayon philosophie, un petit rayon bande dessinée. C'est une librairie généraliste et les libraires, Dominique et Ambre, sont là pour éventuellement vous conseiller. C'est-à-dire que vous entrez, vous dites « j'aimerais bien offrir à ma grand-mère tel livre ». Elle vous demande « qu'est-ce que votre grand-mère aime ?» et vous ressortez avec 3 livres qui plairont évidemment à votre grand-mère.
2: Avec du vrai service de proximité, comme on dit, de gens passionnés qui connaissent très très bien leur sujet. Vous avez une idée du nombre, enfin du fonds de ce que contient cette librairie.
3: Là, je suis vraiment désolée. Ça, il faudrait demander à Dominique.
2: Ouais, c'est pas grave. Mais en tout cas, elle est extrêmement bien fournie pour voir qu'elle n'est pas non plus immense. Mais il y a effectivement énormément de choses. Et justement, par rapport à ça, est-ce que vous savez un petit peu le profil des lecteurs qui viennent? Est-ce que c'est vraiment de tous âges? Ou est-ce que c'est plutôt... est-ce qu'il y a un genre de prédilection en particulier?
3: Alors ça, il faudrait effectivement aussi demander à notre libraire, puisque nous ne sommes pas là en permanence, mais quand on va à la librairie, on se rend compte qu'il y a des jeunes, il y a des gens qui achètent avec leurs enfants, et pour leurs enfants, éventuellement tout à fait jeunes. En fait, un peu tout le monde lit, mais hélas, un peu de moins en moins à chaque génération.
2: Votre prochaine action, qu'est-ce que ça va être?
3: Alors, nous avons aussi un club lecture.
2: C'était ma question. En plus, je voulais vous le demander. Je voulais savoir si vous faisiez aussi club de lecture.
3: Oui, on a lancé il y a 3 ans un club lecture. Nous sommes une dizaine. Nous nous réunissons tous les 2 mois à l'armoire à cuillère.
2: Ah oui.
3: Nous privatisons l'armoire à cuillère un samedi matin tous les 2 mois autour d'un chocolat et sur le thème que nous avons choisi 2 mois auparavant. Alors ça peut être extrêmement varié. Il y a 1 ou 2 d'anciens professeurs de lettres, pas que, heureusement. Nous avons donc fait une séance sur Proust, sur Huysmans, sur Valérie Larbeau et Albert Londres, auteur de Vichy. Nous allons organiser une sortie dans les musées de Vichy. Jules Romain pour aller voir à Saint-Julien-Chapteuil, littérature japonaise, littérature africaine, la littérature et la table, la littérature de l'exil. Enfin bon, vous voyez. Alors évidemment, ce club est ouvert aux adhérents de l'association. Mais si vous êtes adhérent, nous vous accueillons avec... grand plaisir.
2: L'armoire à cuillère, je précise, qui fait d'excellents cheesecakes par ailleurs. Je vous la conseille.
3: Et qui nous fournit les madeleines et les chouquettes de nos animations, enfin de notre table du mois de mai et du mois de juin.
2: Ah ben, ça donne encore plus envie. Hein. Et du coup, là, le club de lecture va reprendre incessamment sous peu.
3: En octobre, et à ce moment-là, nous amenons nos lectures de vacances.
2: D'accord.
3: Quel livre avons-nous découvert pendant ces vacances?
2: Eh ben, c'est la transition parfaite pour ma dernière question. Je voulais savoir quels étaient les livres que vous aviez lus récemment et si vous aviez eu des coups de cœur à nous faire partager.
3: Moi, j'étais un ancien professeur d'histoire et de géographie. Et cet été... Alors d'abord, j'ai découvert un ancien Vargas Llosa du Pérou. Je n'ai pas le titre, mais ça raconte l'histoire de cet homme politique centre-gauche, Arbenz, qui a été renversé par les Américains quand il a voulu nationaliser, ou distribuer les terres des bananeraies. Voilà. Donc Vargas Llosa, vous voyez. Un autre livre, je n'ai ni le titre, ni le nom de l'auteur, mais qui est une histoire extraordinaire d'un grec qui avait été razzié, un crétois qui avait été razzié par les Turcs, qui était devenu vizir en Égypte, et son frère menait la résistance crétoise contre les Turcs, et lui se retrouvait à la tête de l'armée égyptienne. Donc un moment passionnant d'histoire.
2: D'accord, donc plus des livres historiques en ce qui vous concerne que de la fiction.
3: J'ai reculé devant Mauvigné, mais c'est une histoire de temps.
2: Ah, Mauvigné, donc qui a été le dernier plus bon cours. Okay. Il faut dire que c'est un pavé.
3: Sinon, évidemment, il faut lire Marie-Hélène Lafon.
2: D'accord. Pourquoi?
3: Parce que c'est une autrice locale, parce qu'elle a un style, et parce... Alors, le mieux, c'est de lire Marie-Hélène Lafon et de venir l'écouter quand elle vient, ou à la librairie, ou au festival de littérature, parce que Marie-Hélène Lafon, lisant Marie-Hélène Lafon, c'est assez exceptionnel.
2: Eh bien, écoutez, on va se quitter sur ces sages paroles. Merci beaucoup, Bernard Perriot, d'être venu à notre micro nous expliquer tout ça. Juste une dernière question. Le coût de l'adhésion pour l'association, s'il vous plaît?
3: 20 euros.
2: 20 euros.
3: Ah, 5 euros quand on est étudiant ou quand on a moins de 25 ou 30 ans. 25 ans.
2: D'accord, parfait. Eh bien, n'hésitez pas à rejoindre la quarantaine d'adhérents, à venir grossir l'association. Oui, vous aviez quelque chose à
3: ajouter ? Le plus important est de venir acheter des livres à la librairie.
2: Bien sûr.
3: Venez à l'association avec grand plaisir. Venez d'abord acheter des livres à la librairie.
2: J'imagine que les deux sont interreliés de façon...
3: Mais si vous avez un choix financier à faire, achetez les livres à la librairie.
2: C'est noté. Merci beaucoup à vous. Et écoutez, je vais rendre l'antenne.
3: Merci de votre invitation.
2: Je vous en prie. Excellente journée.

0: Bonjour, vous êtes toujours sur Radio Campus, en direct du Grand Forum. On va juste prolonger la pause musicale parce qu'en effet, là tout de suite, sur la scène qui est juste derrière nous, Quentin...
1: Oui, il va y avoir la chorale.
0: Exactement, la chorale universitaire. On ne sait pas combien de temps ça dure, mais du coup, pour éviter de les déranger avec notre son, on va les laisser tranquilles, oui. Et puis on va vous mettre un petit peu de musique.
1: On reprend juste après, toujours sur Radio Campus 93.3 au Forum des associations.
0: Allez, c'est parti.

0: un CDD, CDI, un membre de l'asso qui est membre du conseil d'administration, qui est en CDI chez Pitcher pour pas les nommer. Et le début de l'histoire, c'est un duodec qui s'est très bien dressé et qui a pu poursuivre aujourd'hui en CDI.
1: C'est une journée quand même qui est importante, parce que non seulement pour la personne en situation de handicap, mais pour celui qui reçoit aussi. Ouais. Ça lui permet aussi d'avoir une réflexion et de peut-être briser les préjugés sur le handicap et de voir comment ça se passe justement.
0: Ouais. On parlait de hors antenne avant, on parlait de semer des petites graines.
1: Oui, il faut semer des petites graines.
0: Et en fait, il y a des équipes qui ont dit on avait un a priori, enfin on savait pas comment. On avait envie, mais on savait pas, etc. Et c'est moi je parle régulièrement de la politique des petits pas. Parce qu'un duodec qui se passe bien sur une journée, c'est pas engageant. Voilà, dans le pire des cas, on s'est trompé, le jeune il s'est ennuyé, ou le jeune ou moins jeune, la personne, on s'est pas trop trouvé. Mais régulièrement, c'est moi, les échos que j'ai, c'est super, il était motivé, elle était chouette, elle a posé les bonnes questions, on a bien vu que... Puis après on s'est dit, c'est un peu différent parce qu'elle a besoin de tel ou tel aménagement ou quoi, mais ça se fait aussi, elle est vive, c'est super. Et puis il y a des gens qui disent, mais c'est trop court un duodet, et pourquoi pas l'accueillir en stage, pourquoi pas l'accueillir en immersion, comme on fait, comme on est demandeur d'emploi, pour se faire plus connaître, etc. Et y a des gens qui sont au boulot, qui sont en formation, en alternance, etc. Grâce à un duodec qui s'est bien passé. Voilà.
1: Ça permet un passage en douceur pour les deux personnes, ouais, justement, et d'amener les choses avec plus de sérénité et casser, ouais, aussi tous ces préjugés et toutes ces craintes et ces peurs.
0: C'est ça, les a priori. Donc,
1: on encourage les entreprises, justement.
0: Tout à fait. Soyez parrain ou marraine de duodec. Et puis vous verrez que ça change le
1: regard,
0: ça révolutionne
1: humainement,
0: tout à fait,
1: professionnellement, et ces gens-là ont beaucoup à vous apporter et un regard peut-être différent, mais qui peut être très bénéfique.
0: Exactement. Et parfois même quand un duodé ne fonctionne pas, c'est parce qu'aussi on avait une idée un peu préconçue, un peu de tel ou tel métier, et on peut se dire ça m'intéresse pas tant que ça. Pour telle ou telle raison, c'est trop compliqué, il y a trop de déplacements ou quoi ou qu'est-ce. Mais c'est aussi avancer dans son parcours.
1: Oui, bien évidemment. Quand on est jeune, quelle que soit notre situation, voilà, on se pose des questions, on se cherche. Donc c'est un beau tremplin aussi pour une prise de conscience.
0: Et je voulais dire aussi, c'est pas très connu ça dans les entreprises, parce qu'on pense à des demandeurs d'emploi, par exemple, qui ont 25, 30 ans, qui ont un parcours. Mais le duodé peut être ouvert aussi dès 13 ans. Alors on se dit 13 ans c'est quand même jeune, mais un jeune de 4e, de 3e qui se pose plein de questions sur son avenir, qu'est-ce que je vais pouvoir faire ou pas faire malgré mon handicap, peut commencer à réfléchir à son parcours et se dire ça oui, ou ça pour telle ou telle raison peut-être pas, ou pas dans ces conditions, etc. Mais donc vous participez aussi en accueillant un jeune en duodé à l'avenir, et à payer vos retraites.
1: Faut préciser que le DUED, on peut y participer à partir de l'âge de 13 ans.
0: Ouais, c'est ça.
1: Donc c'est génial ça.
0: Et puis il y a des jeunes alors nous on a des parcours on accompagne des jeunes très jeunes, et puis après ils rentrent au conseil d'administration. C'est des chouettes parcours.
1: Alors on va parler aussi du service d'accompagnement à la vie sociale. Tu peux nous en toucher quelques mots?
0: On accueille jusqu'à 60 personnes par an. Donc c'est une orientation, là il faut en faire une demande auprès de la MDPH. Jusque là tout ce qu'on a évoqué là sur l'association Handisup, c'est on toque à la porte, on passe un coup de fil, on prend rendez-vous, et il n'y a pas d'engagement plus que ça. Là ça implique d'avoir un peu des besoins un peu récurrents tout au long de l'année, puisque c'est une demande d'orientation auprès de la MDPH qu'on vous aide à faire éventuellement. Et on peut vous suivre assez régulièrement dans vos projets de vie, plus largement que le projet de trouver un stage. Et donc, moi, j'ai deux collègues qui sont éducatrices spécialisées pour une et aides médico-psychologiques.
1: On les retrouve.
0: Pour pouvoir accompagner, là aussi, 64 rue des Courtiaux. Et puis, on peut appeler Handisup au 04 43 55 04 55. Et on nous retrouve sur Internet. On peut prendre rendez-vous, même via le site Internet.
1: Donc voilà, vous pouvez nous retrouver un peu partout sur tous les réseaux pour avoir des informations ou pour vous mettre en lien avec nous. Merci Emmanuel Patrier,
0: merci
1: directeur d'Handisup. Passez une belle journée.
0: Bonne journée, bon week-end.

0: Rebonjour, vous êtes toujours sur Radio Campus 93.3 sur les ondes et nous sommes toujours au Forum des associations de Clermont-Ferrand en direct. Et maintenant, nous approchons bientôt de la fin de notre émission en direct. Et Kevin, que vous avez déjà écouté pour l'instant pour nous présenter.
1: Et supporté.
0: Qu'on a supporté. Voilà. Qui nous présentait tout plein d'associations, va cette fois-ci nous présenter le Club de la Presse. Qu'est-ce que c'est donc et pourquoi vous rejoindre ?
1: Salut, parce qu'on on profite d'une accalmie légère.
0: Et oui. plus de Batu Chaka ou de.
1: Le Club de la Presse Auvergne, tout simplement, comme on a dit que c'est un club de la presse, c'est-à-dire c'est une association qui existe depuis 88.
0: Okay.
1: Eva, notre salarié, est passée me donner quelques erreurs parce que je n'avais rien préparé. qui regroupe tout simplement des journalistes, des journalistes de presse écrite, des journalistes de radio, de télévision, et des pigistes aussi, donc des gens qui écrivent.
0: Okay.
1: Donc salariés ou pigistes, et puis aussi des communicants, ce qu'on appelle.
0: Okay.
1: Alors, c'est des, par exemple, attachés de presse d'entreprise, attachés de presse chargés de communication d'association.
0: Voilà, okay.
1: C'est un peu l'idée, c'est de faire un réseau entre journalistes et communicants, voilà, qu'on se rencontre, qu'on s'échange des infos. C'est de faire découvrir surtout le métier de journaliste.
0: Oui.
1: Parce que c'est un métier, voilà, les gens nous voient mais ne savent pas forcément ce qu'on fait. Donc c'est l'idée, c'est ça. C'est de...
0: Ça a tendance à être mystérieux et un peu enveloppé.
1: Voilà, pendant longtemps il y a eu un côté un peu mystérieux, c'est un peu parce que les gens ne savent pas forcément. Et... Voilà, les gens voient souvent. Alors ça allait quand il y avait que la presse, la radio, la télé, oui. Mais avec Internet et les réseaux sociaux, c'est que les gens voient passer des infos et voient des gens qui font du contenu, qui, ben voilà, ils pensent que c'est des gens, c'est-à-dire que ça n'en est pas, parce que on a des règles, on a.
0: Là, ici, il y a une déontologie, il y a une
1: déontologie,
0: formation,
1: il y a des règles, donc on est un peu là pour rappeler ça, faire découvrir le métier. Voilà, donc le bureau, il y a une présidente, Pauline Rivière, un trésorier classiquement, le secrétaire de dessus, puis un CA, donc qui est chargé de piloter tout ça, donc qui est composé de journalistes et de communicants, comme je disais, attachés.
0: Fantastique. Et où est-ce qu'on peut vous retrouver, ma foi ?
1: Mais nous sommes voisins, puisque vous avez le grand bureau juste en face de l'escalier quand on tourne, le grand bureau de Radio Campus. Et nous, on est tout au bout du couloir à gauche.
0: Donc, au pôle 22 bis.
1: Au pôle 22 bis.
0: Et c'est fantastique, ça. Et pourquoi vous rejoindre, ma foi ?
1: Alors, pourquoi nous rejoindre ? Alors, si, je dirais, j'ai envie de dire, c'est plutôt si vous êtes journaliste ou
0: intéressé par le milieu
1: ou attaché de presse,
0: ouais.
1: D'adhérer. Alors, je ne sais pas si on peut faire des adhésions autres que j'ai envie de dire.
0: C'est quand même destiné aux gens qui ont un pied dans le milieu du journalisme d'une certaine façon.
1: Je pense qu'on n'interdira pas à quelqu'un qui n'est ni journaliste ni communicant d'adhérer, ne serait-ce qu'en adhésion de soutien. Mais bon, ça je parle, voilà, peut-être que je me ferai taper sur les doigts pendant mon administration, mais non, c'est pas ça.
0: On coupera.
1: On corrigera. Nous rejoindre, c'est surtout, je dirais, envie de dire, plutôt pour les journalistes ou les communicants, de nous rejoindre si certains nous écoutent. En tant que journaliste, c'est parce que c'est l'occasion, avec le Club de la Presse, de rencontrer des communicants de structure, des fois de manière plus informel en fait,
0: oui.
1: Parce que si on veut, quand on est en reportage, en journaliste on va en reportage, il y a souvent des attachés presse ou les chargés de communication qui sont là, mais c'est toujours rapide, qu'on n'a pas le temps d'échanger, de discuter, c'est toujours cadré, un peu timé.
0: Là, c'est un espace pour prendre le temps de discuter.
1: C'est informel, donc on peut échanger avec des attachés presse, ça peut emmener à des idées de sujets, de partenariats suivant les médias et suivant les domaines. Donc voilà, il y a ce côté échange d'informations aussi entre journalistes, ce côté avec des communicants, voilà.
0: Ok.
1: Et puis il y a l'idée, quand on est de défendre la liberté de la presse, chose à laquelle on est très très attaché.
0: Oui.
1: L'idée, c'est aussi des fois on essaie de se mobiliser pour défendre cela et le porter localement. Et puis donc pour les communicants, attachés de presse, chargés de communication, d'institutions culturelles, de salles de spectacle, d'entreprises, d'associations autres, nous rejoindre, c'est aussi l'occasion de rencontrer des journalistes, de toucher des journalistes qu'on n'a pas l'habitude de rencontrer. Mmh. Il y a beaucoup de pigistes qui travaillent pour des titres nationaux, comme Marianne ou Libération. C'est l'occasion aussi de... Ou des pigistes qui travaillent sur des domaines spécifiques. Par exemple, une fois, j'avais rencontré l'attachée presse d'Aubert et Duval, une grande entreprise métallurgiste, au cours d'un reportage. Elle venait d'arriver, puis je lui ai dit, rejoignez le Club de la Presse, parce que pour vous, ça peut être intéressant, parce que vous pouvez... vous touchez la presse locale, mais parce que spontanément, quand on est... On pense à contacter la montagne, on pense à contacter le summer, la presse locale, mais c'est l'occasion de toucher.
0: C'est aussi une façon d'avoir d'autres contacts et de pouvoir communiquer avec d'autres gens.
1: Voilà.
0: Donc ça se destine vraiment à vous qui nous écoutez, si vous êtes journaliste, attaché presse, communicant, c'est bien ce que tu nous as dit.
1: Grand public aussi.
0: Même grand public.
1: Adhérer, je pense pas qu'on fera l'entrée.
0: N'hésitez pas à adhérer au Club de la Presse.
1: Et puis peut-être plus pour les jeunes ou étudiants aussi d'adhérer, parce que c'est aussi un peu un réseau quand on cherche soit à piger au début, soit qu'on cherche un emploi, c'est aussi... l'occasion de rentrer
0: bien
1: dans
0: sûr.
1: Un réseau.
0: À tous les étudiants qui seraient également intéressés par le milieu du journalisme ou en études de journalisme,
1: c'est
0: tout à fait destiné aussi.
1: On a une newsletter qui relaie un peu toutes les infos, les demandes de stage, demandes d'alternants, qui relaie beaucoup d'infos, les infos des adhérents. Voilà, que dire de plus? Et puis on essaie aussi de s'ouvrir un peu, c'est la volonté en réflexion là-dessus, de s'ouvrir un peu, enfin, on est ouvert au grand public pour présenter notre métier, mais d'ouvrir davantage avec des rendez-vous qu'on réfléchit à mettre en place, quoi.
0: Ok, c'est fantastique. Et bah, ma foi, as-tu autre chose à ajouter avant que nous concluions ce petit...
1: Bah voilà, on réfléchit sur des rendez-vous qui seraient ouverts au grand public, de rencontres, entre, avec journalistes ou pas forcément, d'animation de débat, mais ça c'est en réflexion très, très, très profonde. On travaille dessus. Mais on reviendra comme
0: plaisir de voir ces réflexions aboutir.
1: Voilà. Et on passera à vous voir, puisqu'on est à côté, on frappera à la porte.
0: Et au plaisir que vous frappiez à notre
1: dans
0: porte.
1: Les tablés, fin, on...
0: Et bien, certainement aux attablés. On rappelle les lundis soirs par ailleurs à partir de mi-septembre. On est autant qu'on est. C'est bien à partir de mi-septembre les attablés. Voilà, à partir du 14. Et ben ma foi, sur ce, je crois qu'on approche de la fin de l'émission tout tranquillement. Merci de nous avoir suivis pour ces deux heures de direct, un peu plus de deux heures même, au Forum des associations de Clermont-Ferrand. On est toujours en direct du Jardin Lecoq.
1: On a passé beaucoup d'associations, donc on remercie toutes les associations qui sont passées. Alors dans l'ordre.
0: Il y a eu OSI, donc Auvergne Solidarité Internationale, il y a eu le planning familial, il y a eu Amnesty d'une certaine façon.
1: La librairie étudiante.
0: Oui. Je n'arrive pas à retrouver le prospectus sur notre table, ce n'est pas grave.
1: Le technicien va nous...
0: Ah, notre technicien, notre magnifique Jonathan C.
2: Je souffle, c'était Librairie Aventure.
1: Ah, voilà, Librairie Aventure, voilà.
0: Merci à Librairie Aventure, merci à OLF,
1: Oser
0: le Féminisme, merci à Handisup Auvergne.
1: À l'Association Nationale des Visiteurs de Personnes sous main de justice.
0: Aussi, et merci au Club de la Presse.
1: Voilà. Et puis donc, une dernière info, donc voilà, vous avez écouté peut-être pendant un long moment la chorale qui est peut-être sans coup en fond sonore sur notre antenne. En tout cas, c'est pour dire que voilà, ils ont une actualité. Ils font leur rentrée en chœur mercredi 7 octobre 2026 de 20h30 à 22h. Donc, c'est ouvert à toutes et tous les étudiants ou non. Voilà, donc ça se passe à la salle Georges Guillot à la résidence Crous Philippe Lebon, 28 boulevard Côte-Blatin. Donc avec la reprise des répétitions chorales universitaires de Clermont-Ferrand. Alors le boulevard, la rue Philippe Lebon, la rue Côte-Blatin, enfin c'est voilà, résidence Philippe Lebon, elle est derrière la fac de lettres.
0: Les étudiants devraient savoir aussi, c'est juste derrière le site de Gergovia, ma foi.
1: Et donc avant cela, donc là c'est la rentrée le 7 octobre pour la chorale universitaire. Et puis donc deux concerts, deux dates. Donc le 2 octobre à l'Opéra Théâtre de Clermont-Ferrand, le 3 octobre à l'église Sainte-Martine à Pont-du-Château. Voilà, et puis si vous souhaitez les retrouver, voilà, bah pour les suivre, les réseaux, pour retrouver la chorale universitaire de Clermont, donc il y a le site internet, donc on suppose www.clermontchoraleuniversitaireclermont.fr. Enfin, vous tapez dans la barre de recherche,
0: vous les trouvez,
1: qu'elle soit chorale universitaire Clermont, et puis vous pouvez les retrouver aussi sur leur page Facebook et Instagram.
0: Voilà, ils n'ont pas pu passer physiquement, mais pour quand même toucher un petit mot à leur sujet.
1: Voilà, c'est la fin de cette émission.
0: C'est la fin de cette émission.
2: Merci à vous.
1: Merci.
0: Merci à Jonathan, notre fantastique.
2: Merci indirectement à tous les artistes qui sont passés sur la scène derrière nous.
0: Parce qu'on les a vannés, mais ils ont fait du très bel art, alors certes. Merci à l'organisation du forum qui nous a mis juste en face. Mais au moins, il y a eu de l'animation. Les joueurs de sitar, la bachucata, le pole dance,
1: la musique sud-américaine,
0: on a eu tout plein de choses qui ont animé ma foi notre émission. L'ont coupé aussi, mais c'était avec un grand plaisir. Et merci donc à tous les artistes, merci à tous nos intervenants,
1: merci à nos bénévoles,
0: merci aux bénévoles qui ont animé,
1: Kevin, toi Quentin,
0: merci Mathilde, Atis également, Jonathan qui était à la technique,
2: Coralie,
0: effectivement Audrey, tout plein de gens, pourquoi j'ai rajouté un ré? Aude, bien sûr,
1: Aude Coralie. Donc merci.
0: Et merci à Ninon, toujours autant à l'organisation. Voilà, c'est la fatigue, on est à la fin de l'émission.
1: Et donc merci Jonathan pour la technique. Bah écoutez, vous pouvez retrouver l'émission en podcast
0: sur notre site internet.
1: Enfin en balado diffusion sur campus-clermont.net.
0: Site tout fraîchement refait par notre cher Jonathan aussi, donc plus accessible que jamais par ailleurs. Voilà. N'hésitez pas, il est tout
1: lance
0: tout
1: des
0: propre.
1: Fleurs, c'est la fin, c'est mérité.
0: On a le droit, c'est bon.
2: Touche.
0: Vive Radio Campus, écoutez-nous toujours autant sur 93.3 sur les ondes et sur notre site internet, tout fraîchement refait, Radio Campus Clermont.
1: Et bon samedi.
0: Et bon samedi à vous, et bonne fin de forum des associations pour ceux qui, et celles et ceux qui y sont encore.
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3: Il est 15h.
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0: Il est 17h.
1: Il est 5h.

0: et financière. Notre solidarité financière peut lui apporter du réconfort, pouvoir manger mieux que la gamelle dégueu proposée à Moulin, acheter des produits d'hygiène pour se laver quand les matons veulent bien l'amener à la douche, cantiner du tabac. Pour celles et ceux dont le pécule financier ne permet pas de donner à la cagnotte, notre solidarité peut aussi se traduire par un soutien sous forme de lettres, de dessins, d'envois de magazines, de timbres, d'enveloppes, de livres. Si vous voulez son adresse postale, faites signe. Mika vous remercie par avance. Il n'y a plus qu'à cliquer sur le lien de la cagnotte et laisser des sous-sous. Notre solidarité est notre arme. Du coup, voilà, si vous voulez soit diffuser ce message, faites un don. Donc, ah oui, j'ai pas lu l'adresse du don. Du coup, l'adresse, c'est www.we-du6solidaire.com. Slash fr slash collecte slash campagne tiret du 6 de tiret du 6 solidarité tiret du 6 1. Voilà. Donc, si vous avez pu le noter. Sinon, vous pouvez nous envoyer un petit message et on vous retransférera le lien. Et si vous voulez son adresse postale, n'hésitez pas à nous envoyer un mail aussi. Donc, on va vous redire aussi notre mail. C'est dédicacedusiècle@riseup.net et on pourra vous transmettre son adresse postale. Voilà. Et ben, tout de suite, on passe à une lettre qui a été lue, qu'on peut retrouver aussi sur le site de L'Envolée. Une lettre de Kémy. Qui est incarcéré à la prison de Moulins et ça s'appelle Être voyageur au Shtar. Voilà. Bonne écoute à vous.
1: Être voyageur et en plus au Shtar. Mesdames, messieurs, et oui, je suis voyageur Yenis et je vais essayer de vous raconter mon parcours de vie en espérant que ça vous aidera à comprendre ce que l'on subit en silence. J'ai 37 ans cet été. Ça fait 15 ans que je suis incarcéré, donc je vais vous raconter ma vie du dehors, mais aussi celle en tant que détenu longue peine, car la répression et le racisme contre nous, les voyageurs, voyageuses, est public à l'extérieur des prisons, mais aussi à l'intérieur des prisons. Oui, quand j'étais dehors, je partais de chore, voler, pour nourrir mes enfants. Vous allez me dire que j'ai qu'à trouver un job, mais le problème, c'est que les gadgets n'embauche pas les voleurs de poules. Petit, j'ai vécu une descente de CRS et de CRS et du PSIG sur le terrain qui m'a marqué à vie. J'étais tout gamin et un matin, on a vu deux bus débarquer à fond suivis de quatre méganes. D'un coup, ils sont sortis avec les armes en main. Ils ont tout braqué, même nous les gosses, on était allongés sur le ventre. Et tout ça pourquoi? Ils s'étaient trompés de camp, comme ils disent. Tous les garçons vont se reconnaître dans le prochain souvenir que j'ai et qui m'a marqué et coûté 48 heures de garde à vue. Encore une fois, c'est une histoire de tchour. Ma daronne était partie tchour dans les magasins pour de la nourriture. Un jour, les deux vigiles lui demandent de la suivre. Je me suis mis entre et j'ai demandé pourquoi. Ces fous m'ont poussé et m'ont agrippé la daronne et lui ont dit « on va te fouiller à poil ». Eh ben, j'ai sauté sur eux. Un gadget a appelé les éclistes. Keuf, et j'ai fini en GAV, mais la daronne est rentrée avec la bouffe qu'elle avait de chore. Je suis jamais allé à l'école et je ne regrette pas, car j'ai fait l'école de la vie. À 14 ans, j'ai pris mon indépendance car j'allais être papa. Au début, j'ai cherché un job honnête, mais j'étais pas narvalo. Je savais qu'à mon âge, je n'aurais pas de contrat, donc j'allais 10 caves chez les chefs de chantier pour savoir s'ils cherchaient pas de la petite main d'œuvre au black, pas cher. Mais à chaque fois que je disais que je vivais sur le terrain, il m'envoyait chier et me prévenait que s'il manque un truc sur le chantier, il m'envoie les clistes. Donc je suis allé chercher les lovés, argent, là où ils se trouvaient. Je suis allé me servir, je me suis fait prendre et à 14 ans, je suis entré en prison avant la naissance de mon fils. À cette époque-là, 2004, c'était pas comme maintenant. On en prenait plein la gueule par l'administration pénitentiaire, mais ils le faisaient discrètement. La loi française dit qu'un mineur incarcéré ne peut être placé au quartier disciplinaire avant 16 ans. Et ben moi, j'ai connu à 14, 15, 16, 17, 18, etc. Un voyageur, s'il veut bosser en prison, c'est compliqué.

Soit tu galères plusieurs mois, voire années, pour avoir un poste convenable, soit c'est le voyageur qu'on envoie ramasser leurs poubelles ou carrément ils te donnent rien, ce qui arrive le plus souvent. En 2011, quand je suis sorti, un soir, je me suis fait contrôler par le PSIG, peloton de surveillance et d'intervention de la gendarmerie. Quand ils m'ont vu, ils m'ont demandé quelle famille, sédentaire ou sur les camps. J'ai donné mon nom en pensant qu'on était connus dans le coin et ils vont faire tranquille et vite. Et ben non. Papier de la bécane, je les ai pas. Assurance, je les ai pas. Ça fait longtemps que t'es sorti, tu les as volés ? Non, elle est neuve et j'ai tous les papiers sur le terrain. Ensuite, en 2012, je suis condamné à 4 ans ferme pour cambriolage, puis ma peine est prolongée, car j'ai pris ce qu'on appelle des peines internes. En gros, ma peine est passée de 4 ans à plus de 20 ans pour des violences sur surveillants et 2 prises d'otages pour essayer de me faire entendre et faire respecter mes droits. En 2016, mon vieux est parti et la juge a refusé que je participe à la cérémonie, car d'après elle, trop risqué. En vue du nombre de familles de la communauté des gens du voyage prévu. Mais pour éviter toute frustration du détenu, elle m'autorise la mise en pierre, assistée du noyau dur de la famille. Mais l'escorte du PSIG en a décidé autrement. Ils ont refusé que mes proches soient avec moi pour dire adieu à mon vieux. Quand j'ai vu ça, j'ai cash compris, j'ai voulu approcher mon vieux pour l'embrasser, mais les clistes m'ont chopé, jeté dans la voiture et ramené au jetard. Ça a duré 5 minutes, j'ai fini par faire une prise d'otage. Ici, quand je vais à la douche, certains ont osé me dire « On vérifie si tu voles pas les tuyaux en cuivre, c'est malheureux. » Mais maintenant, plein de voyageurs finissent en prison ou sous terre pour chi, rien. Faut que l'on se réveille, faut arrêter de subir en silence. Crions ensemble, stop au racisme contre les voyageurs et voyageuses. Et le racisme pur et simple. Faisons-nous entendre. Montrons-leur que nous sommes pas des statistiques et des faits divers. Montrons-leur que nous sommes des êtres humains comme n'importe lesquels. Petit message pour les gadgets. Arrêtez de regarder Incroyable Vie ou Mariage de Gitan. C'est du fake. Et oui, Love Story, c'était plus sérieux. Ce que je veux dire par là, c'est ne vous arrêtez pas aux préjugés ou aux clichés. Nous sommes mis à l'écart de la société, à côté d'une déchetterie ou d'un cimetière, et ça choque personne. Le pays des soi-disant droits de l'homme qui tente d'exterminer une majorité et tout le monde ferme les yeux. À la place, vous vous tirez dans les pattes. Unissons-nous toutes et tous. Gitans, Roms, Yéniches, Tziganes, Manouches, Algériens, Marocains, Tunisiens, Chinois, Gaulois, toutes celles et ceux qui subissent le racisme de l'État, faisons force, unis, pacifiquement, et faisons-nous entendre. Paix aux âmes de ceux qui nous ont quittés sous les balles ou les coups d'éclistes. Force et honneur à ceux et celles enfermés, on est increvables. Le Niglo à la braise nous attend. Merci d'avoir pris le temps de lire ou d'écouter cette petite lettre d'un Yéniche au Shtar. Dédicace à l'équipe et aussi à mon pral Richie. Big up à vous, Tchoum. PS, je vous conseille de lire le livre « Voleur de poules » écrit par Richie Thibault, un voyageur qui se bat pour nous. Je suis fier de le connaître et d'être son pral. Prenez soin de vous les amis, grosse pensée à toute l'équipe, on lâche rien, il n'y a pas d'arrangement. Kémy, voyageur et fier de l'être.

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1: De retour sur l'émission Dédicace du siècle. On vient d'écouter un morceau instrumental, parce qu'on fait jamais ça, mais ça fait du bien aussi, un morceau de Phil Coran, qui est un jazzman américain. Le morceau s'appelle The Dogon et c'est paru sur l'album African Skies. Moi je vais poursuivre un petit peu mon cycle qui avait été entamé le mois dernier sur l'enfance et la prison. Le mois dernier, j'avais parlé des enfants en prison au 19e et 20e siècle. Donc le 19e siècle, c'est le début de la prison telle qu'on la connaît. Ce que j'avais dit le mois dernier, c'est que en fait, je ne parlais que des enfants garçons. Et que j'allais parler ce mois-ci plutôt des enfants-filles, parce qu'il y a un enfermement très très différent entre les garçons et les filles à cette époque-là. Et voilà, nous voilà rendus à parler de l'enfermement des filles. Ça va repartir du même point de départ. Donc en 1850, il y a une loi qui est dite loi Corn, comme la corne, qui institue d'un côté donc les colonies pénitentiaires, dont on a parlé le mois dernier. Donc les colonies pénitentiaires, c'était pour les garçons. Et qui institue d'un autre côté les maisons pénitentiaires. Les maisons pénitentiaires, c'est pour les filles. Ces maisons pénitentiaires publiques, donc pour les filles qui sont prises en charge pour l'État, en fait, il y en a très très peu. Parce que la loi Corn, on en avait parlé le mois dernier aussi, la loi Corn, elle permet, elle réglemente l'enfermement des enfants, mais elle permet notamment que ça soit des acteurs privés qui s'occupent de l'enfermement des enfants. Donc le mois dernier, on avait parlé du fait que les colonies, en fait, c'était des grands propriétaires terriens qui faisaient ces colonies-là pour avoir de la main-d'œuvre bon marché d'enfants qui travaillent dans ces colonies-là, qui font des travaux agricoles notamment. L'acteur privé qui va prendre en charge l'enfermement des filles, c'est les bonnes sœurs, qui ont déjà une très très longue expérience d'enfermement de filles dans leur couvent, dans leurs institutions religieuses. Dès 1850 et jusqu'à la fin de cet enfermement des jeunes filles, il va y avoir une grande réforme dans les années 1970, pendant toutes ces années-là, on va dire jusqu'en 1945 surtout, c'est les bonnes sœurs qui vont prendre en charge les institutions d'enfermement des jeunes filles déviantes, des jeunes filles délinquantes. Notamment, l'institution la plus connue s'appelle le Bon Pasteur, qui a été créé en 1835. Donc le monastère Notre-Dame de la Charité d'Angers, dit le Bon Pasteur. Le Bon Pasteur, ça va devenir le nom de toutes ces institutions-là qui vont essaimer en fait à travers toute la France et même dans le monde entier. Pour vous donner un ordre d'idée, l'État y confie plus de 90% des jeunes filles qui sont jugées à ces institutions, donc le Bon Pasteur. L'État juge les enfants filles et qu'elles soient considérées comme coupables, responsables ou coupables, jugées non responsables, sans discernement, elles vont aller au même endroit. Elles vont être envoyées dans ces institutions-là pour être redressées, pour être préservées de l'extérieur. Elles vont être enfermées là, jusqu'à leur majorité, la plupart du temps. De qui on parle ? Quelles sont ces jeunes filles enfermées ? Elles sont bien souvent vagabondes, considérées comme désobéissantes aux bonnes mœurs, souvent prostituées. C'est telles qu'elles sont présentées historiquement parlant, on va dire. Bien souvent, c'est aussi des jeunes filles qui sont rendues à la rue pour fuir des mauvais traitements, pour fuir des viols, pour fuir des mariages forcés, pour fuir du harcèlement. Et elles finissent donc dans ces institutions monacales et carcérales, encadrées par des sœurs qui ont fait le vœu spécifique, qui ont fait le vœu commun, on va dire, à toutes les bonnes sœurs de servir Dieu, d'être... d'être merde, comment on dit, d'être vœu de célibat, vœu de pauvreté, tout ça, mais qui ont en plus fait le vœu spécifique de vaquer et servir à la conversion, l'instruction, la réception et la conduite des filles et des femmes qui entreraient dans ce monastère pour changer leur mauvaise vie et y faire pénitence. Donc là, on revient pareil à ce qu'on disait le mois dernier, hein, le lien fondamentale, la pénitentiaire, l'institution pénitentiaire, c'est l'institution de faire pénitence. C'est vraiment extrêmement moral, c'est très religieux comme point de vue. Ça nous vient de l'inspiration états-unienne dont on a parlé le mois dernier. Je vais pas refaire l'émission, mais voilà, on voit bien à quel point l'institution de la prison, ici ou ailleurs, elle est intrinsèquement liée à l'institution religieuse. Ces institutions des bons pasteurs, à la veille de la Seconde Guerre mondiale, donc à peu près au moment où ça se termine, les bons pasteurs, ils sont à la tête de 350 monastères où travaillent plus de 10 000 religieuses auprès de 52 000 pénitentes dans 40 pays différents. Donc c'est gigantesque le truc. C'est une multinationale de la pénitence, quoi. Et les refuges, qui est une autre institution religieuse qui fonctionne sur le même principe, c'est 47 monastères et 2000 sœurs qui travaillent dedans. Donc il y a du bif, quoi. Pardon. Donc voilà, il y a l'institution religieuse qui a le monopole, et à côté de ça, l'État, petit à petit, construit seulement trois établissements à l'échelle du pays, trois établissements publics. Ces établissements publics, donc c'est des maisons pénitentiaires qui s'appellent aussi et qui sont plus connues sous le nom d'écoles de préservation. Donc là, on voit dans la manière dont c'est nommé qu'on n'est plus, on parle pas seulement de surveiller, mais de préserver les adolescentes, quoi. Donc on les préserve de la tentation de l'extérieur, d'avoir une vie débridée, de sexualité taboue, de prostitution, de que sais-je encore. Et on les préserve d'elles-mêmes, quoi. On les préserve d'elles-mêmes parce qu'elles ne sont pas capables, naïves comme elles sont, fragiles comme elles sont, elles ne sont pas capables de se préserver elles-mêmes des tentations de la vie extérieure. Donc il y a trois établissements de cet ordre-là qui vont être ouverts en France. Le premier, historiquement parlant, c'est celui de Doullens, qui a été ouvert en 1895. En gros, pour vous donner un peu le modèle à quoi ça ressemble, il y a deux quartiers distincts. Il y a l'école de préservation en tant que telle, avec 126 cellules individuelles. Donc là, c'est des filles qui donc sont jugées coupables, mais non discernantes. Donc on considère qu'elles ont été influencées par une fille plus vieille, c'est notamment ça. S'il y avait une fille de 20 ans et une fille de 16 ans qui font un acte délictueux ensemble, la fille de 20 ans va être condamnée et reconnue discernante, et celle de 16 ans va être reconnue non discernante. Donc la non discernante, elle va dans l'école de préservation jusqu'à ses 21 ans, et ensuite un quartier correctionnel avec 40 cellules individuelles pour les filles indisciplinées ou qui ont été condamnées en récidive ou jugées discernantes. Et ensuite, 14 cachots de punition, des espèces de mitards, voilà, pour les plus récalcitrantes. Une personne célèbre qui a été enfermée dans cette prison-là, c'est Albertine Damien, qui se faisait appeler Annick quand elle était en prison. Qui a cherché à s'échapper de cette prison, qui a sauté le mur et qui s'est cassé un os du pied qui s'appelle l'astragale. Et ça, c'est le titre du premier roman de cette autrice qui, en fait, s'appelle Albertine Sarrazin parce qu'elle s'est mariée par la suite. Albertine Sarrazin qui a écrit plusieurs fois, qui a écrit notamment donc, l'astragale, où elle explique cette tentative d'évasion d'une école de préservation. Donc voilà, si vous voulez avoir un petit aperçu littéraire de à quoi ça ressemble, vous pouvez lire ce livre. Les deux autres maisons qui sont bâties sur le même modèle, donc c'est celle de Cadillac en Gironde, qui est ouverte en 1891. Donc là, c'est 200 filles qui sont enfermées dans cette prison-là. On a une petite note du docteur Blouin, qui avait visité en 1944 cette prison, et qui... Voilà, il y a eu plusieurs rapports d'inspection qui sont suivis jusqu'à sa visite, qui faisaient part déjà de maltraitance. Et lui, ce qu'il en raconte, c'est « Elles ne sont pas vêtues, leur cachot est un parc à cochons et leur dortoir un pigeonnier. » Voilà, pour donner un peu un ordre d'idée des conditions d'enfermement dans ces institutions-là, institutions publiques, hein, donc là, c'est celle de l'État, pas celle des bonnes sœurs, mais bon, à mon avis, ça ne devait pas être très différent. Et la troisième, c'est l'école de préservation de Clermont, dans l'Oise, donc pas Clermont-Ferrand, Clermont dans l'Oise, qui a été fondée en 1908. Et celle-ci, elle avait ça de particulier qu'il y a deux sections. Donc il y a la section pénitentiaire, école de préservation normale, avec 184 places. Et il y a une autre aile qui est l'aile correctionnelle, avec 100 places, dans lesquelles étaient donc mises toutes les filles récalcitrantes de cette prison-là et des autres prisons, et aussi du Bon Pasteur. Donc, et donc là, c'est cette école de Clermont dans l'Oise, c'est dans un ancien château. Et dans le donjon de ce château-là, c'est là qu'on a mis le secteur correctionnel. Voilà. Ambiance. Donc voilà, là j'ai parlé un petit peu de à quoi ça ressemblait en termes de géographique, en termes de lieu, en termes d'espace. Et j'aurais aimé rajouter quelque chose sur la différence d'enfermement et la différence genrée de l'enfermement des filles et des garçons. Ce qui est assez frappant, c'est que y a déjà une vraie invisibilisation de la délinquance chez les filles. En fait, on enferme très très volontiers les filles, mais alors même qu'il est dit que c'est pas une population dangereuse. Les enfants garçons, ils sont très très mis en avant comme étant une population dangereuse qu'il faut absolument tout de suite mettre en dehors des villes pour pas qu'ils continuent d'appartenir à la classe dangereuse et mettre en péril la sûreté de l'État. Les filles, elles sont pas considérées comme dangereuses, elles sont considérées comme dangereuses pour elles-mêmes, mais pas pour la société. Et du coup, peu importe ce qu'elles ont fait comme acte, dans les traces écrites qui nous restent, elles sont placées dans les institutions religieuses comme publiques, à chaque fois pour vagabondage ou correction paternelle. C'est-à-dire que c'est les pères qui placent leurs filles parce qu'elles ont mal agi. Et en fait, on n'a aucun accès, vraiment aucune idée de qu'est-ce qu'elles ont fait concrètement. Si ce n'est qu'elles sont là pour leur éviter donc, des mauvaises fréquentations qui pourraient les amener évitablement vers la débauche et la prostitution. Et ce qui est intéressant d'observer aussi, c'est que donc, les hommes vont en colonie pénitentiaire. La colonie pénitentiaire où on va faire du travail agricole, du travail industriel. Voilà. Et les filles vont dans des maisons pénitentiaires. Et en fait, les filles, la manière qu'on va avoir de les rééduquer, de les préserver et de les rééduquer, c'est pour en faire les femmes à la maison. Donc, toutes les tâches qu'elles vont faire pendant leur enfermement, c'est des tâches Donc, voilà. Les garçons, eux, ils vont à l'atelier, atelier bois, fer, mécanique, chant, tout ça. Et les filles, c'est enseignement ménager, puériculture, travaux domestiques, repassage, blanchissage, couture. Pour pouvoir travailler comme domestique ou comme femme au foyer et devenir des bonnes mères de famille. Donc voilà, toute l'orientation de la société va en ce sens-là. Je voudrais lire un tout petit extrait d'un journal, un article du Petit Journal paru en mars 2021. En mars 1924, donc il y a 102 ans, qui parle de la prison de Clermont dans l'Oise. Le titre de l'article, c'est « Prison d'enfants chez les incorrigibles de Clermont », qui a été écrit par André Fage. Je vais lire juste un tout petit extrait. Hein. Je ne vois plus rien. Si, ça y est. Donc il parle des filles qui sont à la promenade et qui sont sorties du quartier correctionnel. Donc qui sont censées être les plus grandes délinquantes. Et il dit « Elles n'ont pas l'air bien terribles ». Et le directeur de la prison lui répond « Elles ne le sont pas, en général. Mais il ne faut pas non plus attendre qu'elles le deviennent. D'ailleurs, comme vous l'avez remarqué, leur régime est le même que celui de leurs compagnes. Elles sont seulement dans des bâtiments à part ». Pourtant, il y en a une qui a mis le feu à des meules de paille et à une ferme. Une autre, à 13 ans et demi, a étouffé deux petits-enfants. Chose étrange, c'est la plus sage, la plus tranquille, la plus attentive aux leçons et à son ouvrage. Tout à l'heure, je vais la voir, les yeux baissés et rougissantes, plier méticuleusement des chemises et des serviettes, car elle est manutentionnaire à l'atelier de lingerie. On a l'impression que celle-ci expie vraiment, parce qu'elle sent qu'elle a quelque chose à expier. Donc voilà, c'est, ce petit article, il illustre assez bien le fait que, ben, en fait, elles sont là pour des, en tout cas prétendument, pour des actes délinquants, enfin, genre, incendie, meurtre sur enfant, c'est vraiment quelque chose, mais en fait, elles, dans leur ordre d'enfermement, c'est marqué vagabondage, c'est marqué débauche, c'est marqué. Voilà. Et on les voit qui, en fait, voilà, plient du linge dans les ateliers. un tout petit mot pour dire qu'à partir de 1945, la réforme de ces espaces-là, donc il y a une les trois prisons là, publiques dont j'ai parlé, elles vont passer du statut d'école de préservation à internat professionnel de l'éducation surveillée, IPES. C'est devenu des états publics, des établissements publics, avec donc les premières travailleuses sociales qui sont du coup des personnes laïques et plus des personnes religieuses. Et ce qui est marrant, c'est que ces premières travailleuses sociales, elles avaient la même vie que les sœurs. Le célibat était fortement encouragé. On leur demandait une moralité irréprochable pour voilà, favoriser l'identification féminine pour que les jeunes filles deviennent aussi exemplaires que les personnes qui s'occupaient et qui s'occupaient d'elles et qui les enfermaient. L'objectif était le même, devenir de parfaites maîtresses de maison, des bonnes épouses, des futures mères de famille. Donc voilà, on pourra voir pour l'émission du mois prochain comment tout ça a débouché sur les établissements pénitentiaires pour mineurs, les CER, les CEF, centre éducatif renforcé, centre éducatif fermé. Et voilà, c'est la fin de cette chronique. Si vous voulez avoir quelques exemples d'illustrations d'à quoi ça ressemblait, je vous conseille de taper sur Internet Henri Manuel. Henri Manuel, c'est un photographe qui a fait tout un tas de reportages, mais notamment beaucoup de reportages sur les prisons françaises au début du XXe siècle, et notamment sur les écoles de préservation de Cadillac, de Clermont-de-Loise et de Doullens. Voilà, donc n'hésitez pas à aller jeter un œil à ça et on va écouter un petit peu de musique.

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1: Alors, on vient d'écouter un morceau. C'est tiré d'un texte un peu remanié de Dario Fo et Franck Arame sur Ulrike Meinhof, qui est morte il y a 50 ans là, dans sa cellule de prison. Elle était en cellule d'isolement, donc privation sensorielle. Là. Les murs blancs, plus rien, plus aucune sensation. Après avoir participé à la fraction armée rouge, aux attentats de la fraction armée rouge.
2: En Allemagne,
1: voilà. Ce groupe révolutionnaire qui avait notamment ciblé plutôt des tribunaux, des commissariats de police et des installations militaires américaines qui étaient en Allemagne. Des institutions. D'ailleurs, on n'a jamais su si elle a été retrouvée pendue, mais beaucoup pensent qu'elle a été assassinée en prison. Mm-hmm.
2: Dur de savoir, mais en tout cas facile d'assassiner des gens en prison. Ça, c'est une certitude. Et ça nourrit forcément les soupçons, surtout pour des prisonniers de cet acabit. Voilà, on se dirige doucement vers la fin de l'émission et on va poursuivre avec une contribution venue de l'extérieur, d'une personne qui nous fait de temps en temps des petits envois de chroniques. Donc là, voilà, c'est une chronique enregistrée par cet ami qu'on va vous passer maintenant sur la prison consentie.
3: Et on le remercie et n'hésitez pas à faire aussi des petites chroniques venues de l'extérieur, ça fait toujours plaisir.
2: Ça nous fera moins travailler.
3: Même si on travaille pas beaucoup.
4: Alors là, on est sur un texte d'un auteur que j'aime beaucoup, Yassine Al-Hajj Saleh, qui est syrien. C'est quelqu'un qui a passé 15 ans en prison, un vieux militant communiste syrien. Lorsque la révolution syrienne en 2011 a commencé, il a pris part pour la révolution avec sa compagne Samira. En 2013, Samira s'est fait enlever, a disparu. Se fait enlever par un groupe islamiste. Il a donc dû fuir le pays, car sa tête était mise à prix. Il a fui en Turquie, puis il est arrivé en Allemagne. Et du coup, à partir de toutes ces expériences, l'expérience de la prison du père de Assad, une prison syrienne, la perte de l'être aimé, l'exil et la destruction de la maison, il a écrit, il avait commencé à écrire avant, ses multiples traumatismes, mais en tout cas il a écrit un livre essai qui s'appelle « Sur la liberté, la maison, la prison, l'exil et le monde ». Comment continuer à vivre après ces expériences-là ? Vivre et lutter. Et là c'est un extrait qui s'appelle « La prison consentie ». Quand sortir de chez soi est interdit, la maison se transforme en prison. Mais si l'on parvient à transformer la prison en maison et à en faire un environnement propice à l'épanouissement, alors j'appelle cela la prison consentie. Je traite de ce concept dans mon livre sur la prison où je décris la manière dont le prisonnier s'adapte à sa geôle en faisant de celle-ci le cadre d'un enrichissement personnel. Dans ce livre, je précise quels étaient, dans mon cas, les ressorts de la prison consentie. Le fait que j'étais encore jeune au moment de mon arrestation, ou que j'étais doué d'une assez bonne capacité d'apprentissage. Je me trouvais en compagnie de nombreux amis et camarades, je partageais leur vie quotidienne, j'apprenais à leur côté. Mes parents avaient d'autres enfants et le plus souvent j'étais autorisé à recevoir des visites. Mes conditions de vie carcérale n'étaient donc pas les pires. La prison consentie n'est évidemment pas partagée par tous ceux qui passent des années en détention, mais c'est une expérience possible et potentiellement précieuse. Ma vie en prison s'est trouvée remplie par et limitée à la lecture et l'apprentissage. J'avais là une motivation qui me permettait de sortir de la prison et empêcher la prison de me coloniser, de m'habiter intérieurement. La prison consentie efface la prison, la neutralise, et la convertit en espace d'émancipation. De quoi s'émancipe-t-on ? Des prisons que l'on porte en soi. Nous portons continuellement avec nous, dans nos habitudes et nos croyances, différentes prisons intérieures. Se libérer de la prison intérieure suppose de se transformer soi-même. Nous agrandissons notre espace, notre maison intérieure. Nous cultivons de nouvelles routines et de nouvelles habitudes en découvrant des alternatives à celles qui étaient les nôtres auparavant, en révisant nos opinions et nos croyances. Émancipation est le terme qui décrit le mieux cette expérience de libération de la prison intérieure, tandis que l'on réserve liberté à un dépassement des contraintes extérieures. Il n'est pas facile de s'émanciper. S'émanciper ne va jamais jusqu'au point où l'on peut dire qu'on est émancipé. L'émancipation est un mouvement qui abat les murs de la maison intérieure, du moi. Mais dès que ce mouvement cesse, les murs se redressent. Tant que nous sommes en conflit avec nous-mêmes, nous ne sommes pas émancipés. Avec l'âge, nos murs deviennent plus solides et presque impossibles à abattre. La prison consentie est un bon moyen d'abolir la prison. Elle peut se définir comme un conflit que nous engageons en prison contre la prison intérieure et qui nous permet de réduire les effets de la prison extérieure. C'est ce qui en fait une expérience précieuse, voire révolutionnaire. En travaillant à la destruction de nos murs intérieurs, nous réduisons les effets de l'enfermement entre les murs extérieurs de la prison. Cette lutte émancipatrice contre la prison intérieure, contre le moi, n'est pas un acte de réduction ni de conquête du moi. Elle ne cherche pas à l'anéantir ni à le placer sous contrôle. Il s'agit plutôt d'un acte de vivification et d'élargissement d'une ouverture à d'autres opinions et à d'autres mœurs, une ouverture vers les autres. Le moi n'est pas l'ennemi, même s'il a tendance à devenir une grotte sombre et étouffante. Si nous ouvrons des portes et des fenêtres et n'interdisons pas la construction de murs solides, une haie est plutôt agréable. Le mot persévérance, soumoud en syrien, a eu une place centrale dans le vocabulaire des prisonniers politiques de notre génération. Il était l'une des expressions de notre confrontation avec la prison. Être persévérant implique d'être solide, affirmatif, sûr de soi. Autant de qualités nécessaires aux détenus d'un régime tyrannique comme celui que nous subissons depuis les deux dernières décennies du XXe siècle. Mais la persévérance suppose aussi une résistance au changement. En détention, j'ai entendu une belle expression attribuée à un prisonnier communiste coréen ayant passé plus de 30 ans dans un pénitencier de Corée du Sud. « Même si je ne peux pas changer le monde, je ne laisserai pas le monde me changer. » Voilà une position héroïque mais erronée, et à mon sens non libératrice. Être changé par le monde n'est pas un problème. Le problème est de réussir à changer dans le monde afin d'être mieux préparé à le changer, en compagnie de nos camarades. La persévérance dépend d'une conviction ferme, de la cohésion des organisations et d'une forte confiance individuelle. Lorsque ces certitudes sont ébranlées, comme cela est arrivé partout aux organisations communistes, la persévérance s'effrite. Ceux qui étaient en prison au moment de l'effondrement communiste se sont effondrés eux aussi. Effondrement est un autre mot essentiel du vocabulaire des prisonniers politiques. Dans ce genre de circonstances, certains résistent. Mais selon moi, et même s'il ne s'agit que d'une solution individuelle, la prison consentie est le concept le plus souple et le plus dynamique quand on se trouve au cœur d'un effondrement collectif.
0: Le réflexe d'enfermement est l'observation la plus flagrante du degré de dégénérescence d'un système. Salut mon frère, ça fait des piges que je veux écrire pour toi. Quel mot choisir, je veux que ça nourrisse le néant sous le toit ou t'aider.

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0: Et ben voilà, c'est la fin de cette émission. Merci d'avoir écouté cette nouvelle émission de Dédicace du siècle. Juste un petit rappel, du coup, dans le générique, vous allez entendre un numéro de téléphone. Du coup, c'est un numéro de téléphone qui ne marche plus. Du coup, si vous voulez nous contacter pour envoyer des retours de l'émission, des petites dédicaces, des petits messages à faire passer, parce qu'on peut être notamment écouté depuis la prison de Rion, n'hésitez pas à nous envoyer un mail sur dédicacesdusiècle@riseup.net. Et ben bon mois à tout le monde et on se retrouve le mois prochain. Salut.
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1: Donc en fait, il s'agit d'un réseau de cités de lumière, on appelle le réseau
2: IA Star.
1: Parmi les cités de lumière, on peut citer
2: Lille, Paris, Clermont-Ferrand.
1: Il s'agit d'un vaste réseau de cités interconnectées. Les êtres humains vivent sous terre de telle manière à développer en fait en quelque sorte un paradis.

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